0: Merci. Allez, c'est parti, mon. Ah. Bon, un petit par enfant, hein, bien là, hein. C'est bon? Tout le monde est bien assis? C'est reparti, mon kiki, youpi! Doucement, doucement, doucement.
1: Je suis toujours attaché, je me laisse le faire.

0: Ouh, ça rigole plus. 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

0: Allez, plus que deux bonhommes, un seul pour avoir deux freins. Et voilà, Diane, on est à deux, les amis.
1: Ciao.